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contrebasse, tout contre votre oreille en ce samedi matin, samedi 9 mai aujourd'hui, au cœur de ce beau et long week-end de 3 jours. Vous écoutez FIP, il est 7h.

Ce matin avec Fip, une grande virée à travers le Saturday Morning, dans la country, la folk, la pop, a cappella aussi, et à présent avec ce petit électrochic en ce samedi. Et vous, ça vous dit ?

Après cette caresse sur FIP, à l'instant, la reprise de Jobim par Gal Costa. À présent, on se fait un film. Et oui, au départ, elle était monteuse, Aurélie Müller, au cinéma, pour les Frères Dardenne, entre autres. Elle a bifurqué vers la musique et a composé la bande originale de son propre film, la bande originale d'un long métrage rêvé, inspiré par sa vie. L'album est sorti mercredi, le bien nommé bande originale du film imaginaire d'Aurélie Müller. Aurélie Müller, l'artiste, derrière les rayures félines et tendrement crapules de Vilain Tigre. On écoute un extrait de cet album, c'est une sélection FIP.

Et plutôt deux fois qu'une sur Philippe, Sa Majesté la Musique et son duc, le duc honoré par Stevie Wonder juste avant. Et à présent le duc en personne, Mr. Ellington et tout son orchestre. Sur Philippe, c'est parti.

Alors, pas les saintes glaces, les saints de glace. Saint Mamère, Saint Pancras et Saint Servais. Oui, c'est à date fixe chaque année, les 11, 12 et 13 mai. Les saints de glace, officiellement, ça démarra donc lundi et devrait se poursuivre jusqu'à mercredi inclus, du 11 au 13 mai. Cette période courte mais intense, équivalent inverse de l'été indien. Au sein de glace, il est dit qu'on a des chances de se geler les miches. Et habituellement, c'est de coutume, le mercure descend, légère vague de froid et gelée tardive. Mais cette année, ouf, selon les précisions, ce ne sera pas violent du tout. Et pour l'heure, qui brise la glace, elle a fait fondre de sa voix douce et grave, c'est Étienne Daou.

En bord de Saône, à Lyon, les Subs réactivent Arcadia, l'œuvre, l'installation imaginée par Khaled Alwarea, l'artiste et architecte d'origine syrienne. Un assemblage modulaire de structures métalliques et de bois qui s'adapte aux saisons et aux cycles de végétalisation. Y danser, y prendre le soleil, faire une sieste, pique-niquer, lire, se réunir, échanger. Les enfants y jouent aussi, ils y grimpent. Depuis jeudi, c'est reparti pour un tour, avec aussi une belle saison d'événements sur l'esplanade. Oui, c'est le week-end d'ouverture de la saison estivale aux Subs à Lyon. Ce week-end, un long week-end depuis jeudi. Aujourd'hui avec du cirque, du théâtre et autres performances artistiques. Et demain, honneur aux enfants, avec un atelier mix DJing suivi d'une boom, une série d'événements fitement recommandés.

En voilà une belle virée en terre espagnole avec cet artiste issu d'une famille gitane. Il nous vient tout droit de Alicante, mais il n'a pas manqué de s'inspirer du flamenco des différentes régions d'Espagne. C'était Yeray Cortés à l'instant sur FIP. Cette jeune pousse, ce prodige virtuose de la guitare flamenca. On vous en parle régulièrement depuis quelques temps sur FIP, de cet artiste, à l'occasion notamment d'un live à FIP et aussi d'un passage à l'Hyper Weekend Festival de Radio France. Aussi, le jeune guitariste, chanteur, compositeur, producteur, Yeray Cortés, que l'on écoutait à l'instant dans un extrait de son album Popular, qu'il a composé en hommage à sa bien-aimée. C'est sorti récemment. Un album en sélection FIP ce mois-ci. Et l'artiste en concert en France, une seule date, à Paris le 3 juillet prochain.

À l'instant sur FIP, ce cher Marvin Gaye. Gaye comme un pinson ? Non, non, ça n'a pas été si simple pour l'artiste. Ô combien inspiré et inspirant avec son mélange de gospel, R&B, soul et jazz. Deux portraits de l'artiste sont FIPement recommandés. Marvin Gaye, visionnaire de la soul, encore en replay sur arte.tv. Et si vous êtes plutôt bouquin, alors ce portrait, à travers le prisme de son passage en Belgique, fera votre bonheur. Car c'est en Belgique que Marvin Gaye est arrivé à un tournant de sa vie pour enregistrer ce qui fut son tout dernier album et aussi son chef-d'œuvre, Midnight Love. Un récit inspiré, Serge Honorez, Marvin Gaye chez les Belges, partout à FIP. Ne passez pas à côté.

Puisqu'on se la coule douce avec cette easy tempo, alors parlons Days Off, le festival parisien au nom très détente. Détente et éclate aussi, hein, Days Off, qui ouvrira d'ailleurs sa nouvelle édition avec les Baby Shambles, le groupe de Peter Doherty, de retour avec leur punk rock anglais, libre et ouvert. Le 27 juin, les Baby Shambles sur scène à la Philharmonie de Paris, et vous êtes invités. FIP vous a mis des places de côté, elles sont à gagner sur FIP.fr. Les réjouissances du festival Days Off se poursuivront, elles, jusqu'au 5 juillet, cette année encore fidèle aux promesses de découverte et de brassage des genres. Le 2 juillet, Smurz sera sur scène à la Cité de la Musique. Smurz, c'est un duo norvégien et on va vous en faire écouter l'un de leurs tubes. C'est tout doux pour poursuivre ce samedi matin rêveur. On est bien.

Du style sur Fit, du steel drum, ce tambour d'acier, cet instrument fabriqué à partir d'anciens fûts de pétrole ou d'huile, des barils que l'on a découpés et dont la surface est martelée pour leur donner diverses facettes qui produisent des timbres différents. On écoute un groupe qui a creusé l'affaire, vous l'entendez, le Bacao Rhythm and Steel Band. Ils nous viennent de Hambourg, mais leur groove n'en est donc pas moins caribéen. On écoute leur reprise, la réinvention de Nothing But a G-Thang de Dr. Dre et Snoop Dogg, du hip-hop californien sous le soleil des Caraïbes, et toujours une place pour vous sous le parasol de Fip.

Néo-zélandaise, chanteuse, talentueuse, Aldous Harding sur FIP à l'instant. Dans un extrait de son cinquième et tout nouvel album, avec encore une fois le fidèle producteur de PJ Harvey, John Parrish à la console. 10 nouvelles compositions, 10 nouvelles haltes sur son île musicale, cet album Train on the Island. Il est sorti hier. Et retrouvez-la bientôt, Aldous Harding en concert, une grande et belle tournée internationale. Elle passera par notre douce France à Rouen le 11 juin, à Paris le 12 et Nîmes le 2 juillet avec Train on the Island. Donc ce nouvel album dans sa besace à découvrir tout ce mois-ci sur FIP. Il est en sélection, on y reviendra.

Hier soir, en bon vendredi qui se respecte, le Club Jazz AFIP donnait carte blanche à un invité. Badiane Kouyaté, le styliste sénégo-malien, a pris les rênes de la programmation musicale du club hier soir pour partager ses coups de cœur. Une programmation très africaine, 60s et 70s, une régalade. Et du rab, si vous avez une petite faim dans le genre. On vous a gardé l'émission au chaud, c'est à votre disposition sur FIP.fr.

Le trombone est un monsieur, ni jeune ni trop vieux, a l'air grave et sérieux. La guitare est une fille qui traîne sa drôle de vie dans les boîtes à whisky.

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Issue de la scène de Chicago, l'une des villes ô combien dynamiques côté musique aux États-Unis, c'était Dia Margaret à l'instant sur Philippe, cette compositrice multi-instrumentiste et chanteuse à nouveau. L'artiste est passée par deux albums totalement instrumentaux avant de revenir à la voix, au chant, qu'elle avait été contrainte de mettre de côté depuis 8 ans pour raison de santé. Mais c'est du passé et revoilà Dia Margaret toute chantante, comme l'annonce son album Singing, dont nous écoutions cet extrait à l'instant. Un album feutré et délicat en sélection FIP ce mois-ci. Et Dia Margaret en concert, ce sera dans un petit moment, c'est vrai, on aura le temps de vous en reparler, mais vous pouvez toujours le noter dans vos tablettes. Dia Margaret en concert le 12 septembre à l'Archipel, dans le 10e arrondissement à Paris.

Un centre gastronomique, des lieux d'exposition, des installations artistiques, un dance club et même un niveau secret et sensoriel. C'est ce que l'événement Print vous réserve dans ce grand bâtiment, ancien immeuble de bureau dans le 20e arrondissement à Paris. La programmation musicale du club au 5e étage est signée Martin Rousseau, mais devinez à qui il donne les rênes certains dimanches. À FIP. Demain, par exemple, le 10 mai, à partir de 17h et jusqu'à 22h, Tequila Tex, mais aussi Betty, Etienne For You, B2B2B, c'est qu'il faut y arriver quand même. Tout ce beau monde au platine, avec aussi un live de Tezoquet qui est au programme demain. 26 rue Sorbier dans le 20e, à l'occasion de Print, cet événement jusqu'au 7 juin à Paris, un événement gratuit et ouvert à tous.

Sur FIP, après à l'instant ce Bye Bye Forever. Bon, ok, oui, mais faut peut-être pas tout prendre au pied de la double croche non plus, hein, parce que pour l'heure, ce n'est qu'un au revoir si vous êtes sur le départ. Et quoi qu'il en soit, on vous souhaite une très très belle fin de matinée à l'écoute de FIP.

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22,50 m de haut et 350 tonnes d'acier, le Cyclope, œuvre sculpturale monumentale, trône dans les bois de Milly-la-Forêt, en Essonne. Un petit chemin vous y conduit, presque pas perdu. Réalisé par Jean Tigli, avec le concours de sa femme Niki de Saint-Phal et de leurs amis artistes, cette immense tête sans corps, étincelle de miroir, interroge de son œil unique et de sa bouche ruisselle de l'eau sur une langue toboggan. Son oreille pèse une tonne. Elle abrite en son centre un univers labyrinthique ponctué d'œuvres et de curiosités à la fois graves et pleines d'humour. Des sculptures sonores, un petit théâtre automatique, une machine.

Maçonnerie aux engrenages de ferraille. Dada, nouveau réalisme, art cinétique et art brut, aussi appelé la tête ou le monstre dans la forêt. Le cyclope est un monument unique dans l'histoire de l'art, fruit d'une aventure collective, d'une utopie réalisée au cours de nombreuses années par une équipe de sculpteurs fous, réunis donc autour de la personnalité de Jean Tigli, à visiter de toute urgence et tranquillement cependant, de l'extérieur comme de l'intérieur. Cependant pour l'intérieur, il faut bien réservé pour y entrer. Et le 23 mai, partez de Paris en navette, aller-retour. Rendez-vous à 19h45 de la Porte d'Orléans pour une performance intitulée « Liberté, une chimère ». 5 artistes en effet réveilleront le monstre, la bête, la tête, le cyclope à découvrir au cœur de Milly-la-Forêt et FIP en DAB+, par les chemins de traverse.

Attention, circonvolution mantrique en sélection FIP de Nitai Herskovits et Daniel Dor, originaire de Tel Aviv. Ils font cette expérience immersive sur Found and Found, un deuxième album qui privilégie l'air et la clarté. Leur ligne est tenue par le son si reconnaissable du synthétiseur modulaire Moog, estompant les frontières entre son électronique et acoustique, entre rythmique et couche sonore. On est dans cet album Found Found, compris dans une boucle ritournelle qui ne serait pas sans rappeler ici l'Orgue de Barbarie.

Vous avez le bourdon et c'est bien naturel. Pare-brise moins moucheté qu'avant. Cependant, il y a 20 ans, voire plus, où à la fin d'un trajet, le pare-brise devenait opaque. Moins d'impact signifie cependant moins de vie. Il s'agit de 20% de diminution des insectes par an. Alors, le projet Bugsmater s'adresse à vous. Autrefois saturé d'insectes, même nos plaques d'immatriculation restent aujourd'hui presque intactes. Un détail banal qui vous ferait même content et qui révèle cependant un effondrement silencieux. Alors avec une photo simple, chacun peut désormais aider à le mesurer, à le documenter. Vous avez une voiture, même si c'est pas la vôtre, un téléphone. L'application permet, par la géolocalisation acceptée, avec photo en fin de trajet, de répondre à cette campagne menée jusqu'à fin septembre et puis reconduite par la suite. Les scientifiques pourront ainsi comptabiliser ce déclin et en comprendre les raisons. Une force statistique suffisante grâce à quelques informations simples glanées partout pour documenter le phénomène. Plus on sera nombreux, plus il y aura aussi des données essentielles. Bugsmater, les insectes comptent en français et sur FIP aussi.

Presque midi, vous n'avez pas les mots mais vous avez FIP qui met vos mots, vos émois en son pour exprimer ce que vous avez sur le bout de la langue du cœur. 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

L'homme, la femme, la terre, l'air, l'eau, le feu et le temps de cuisson des asperges. Il n'est peut-être pas inutile de rappeler ici que Brigitte Fontaine n'est pas une chanteuse qui écrit des livres, mais plutôt un auteur qui monte sur scène. On sait peu qu'avant même de chanter, elle avait déjà écrit et publié des contes fantastiques, notamment pour la revue Harakiri. On passe aussi souvent sous silence le fait que depuis 1966, elle a publié 11 livres, écrit 9 pièces de théâtre et signé les textes de plus de 200 chansons, comme L'Inconciliabule. Dans la bulle de Brigitte Fontaine, entrée à minuit, c'est sa nouvelle heure pour un moment privilégié avec vous à l'écoute de FIP. Dans un peu moins de 12 heures, il sera minuit sur FIP et Brigitte Fontaine a quelque chose à vous dire.

Moitié lune, moitié soleil, presque une ligne impassible à l'élégance immobile et tout à fait naturelle. Le héron cendré et cet échassier caractéristique des zones humides. Il s'habille d'un plumage gris et noir, rehaussant son long cou replié en S pour mieux souligner les nuages quand ils volent. On le rencontre dans les marais, au bord des rivières ou dans les prairies. C'est l'un des principaux prédateurs des écrevisses exotiques qui ont été introduites en France. Ces crustacés, souvent trop abondants, détruisent tout ce qui vit dans l'eau. En les dévorant, le héron limite leur progression et contribue au maintien de l'équilibre des écosystèmes aquatiques. L'espèce qui a failli disparaître à la fin du 19e siècle est aujourd'hui protégée. Depuis son nid, perché en haut des arbres, au cœur d'une colonie appelée héronnière, il veille. Discret, le héron cendré a

adopte une stratégie de chasse à l'affût, immobile, les pattes dans l'eau. Il observe attentivement son environnement et en une fraction de seconde, son long cou se détend et son bec en forme de poignard saisit sa proie avec une efficacité redoutable. Le héron, cendré par son attitude, est un très bel enseignant. Partez avec Fip à bonne école, au bord de l'étang.

Il fait bon, c'est chaud, c'est doux. Après le grand héron, les escargots, eux, ne se précipitent pas. Leur reproduction obéit à un rythme naturel étroitement lié à l'humidité et à la température. La période la plus propice s'étend du printemps à la fin de l'automne, quand la chaleur revient et que les pluies ramollissent le sol. Les pluies printanières sont une véritable invitation à l'amour pour ces gastéropodes. Et oui, à ce moment-là, la terre est humide, les végétaux repoussent, la nature abonde, un environnement parfait pour déclencher l'instinct reproducteur. Sur FIP, on visite décidément le monde animal. Voici une morsure d'escargot. Une balade à la faveur d'un soir de pluie vous fera rencontrer une des quatre espèces. Doux, humide est le tempérament des petits gris. Des escargots excités par l'humidité ambiante s'exhibent, défilent, c'est le festival de canailles. Si vous sortez en ce moment, prenez garde, vous pourriez par inadvertance écraser un être innocent et tout gluant. Ces dernières douches du ciel les comblent de bonheur et ils se reproduisent.

L'Indien, au fond du bois, doit bien avoir la science là-dessus. Il s'en joue même sur FIP, tandis qu'il a l'œil sur les arbres qui se touchent à peine. Quand il y a deux plantes de la même espèce, et notamment de grands arbres qui pourraient se toucher, mais laissent passer juste la lumière entre leurs deux frondaisons, il s'agit d'une communication appelée « fissure de timidité ». Vibrations, échanges, on ignore totalement ce qui se passe entre eux. Des arbres qui s'approchent sans se toucher. Un mystère à observer, la tête à l'envers.

Tout le monde vous prend pour des imbéciles. Nos dirigeants, l'institution, mes collègues, moi aussi. Vous vous êtes déjà demandé pourquoi on n'arrête pas d'alléger les programmes? Ça ne vous fait pas réfléchir, ça? Parce qu'on veut vous donner moins et de moins en moins pour faire croire à vos parents, à l'opinion publique et à la terre entière que vous assimilez vite et bien, que vous êtes tous très intelligents. En réalité, on vous tire vers le bas parce qu'on a besoin de votre ignorance et de votre incapacité à avoir une pensée très élaborée, profonde. Vous devriez nous supplier de vous enseigner l'histoire, la littérature, la grammaire, la syntaxe. Implorez qu'on vous donne des œuvres complètes à lire, qu'on vous traite comme de vrais élèves. On ne touche pas de Katie Roof, hein, traite de tous ces sujets auxquels on ne voudrait surtout pas toucher. Sans frontières, comme FIP,

Chante Naomi Shiaki à l'instant. Elle fait partie d'une dizaine de pépites et raretés City Pop enregistrées entre 1974 et 1988. Une exploration spatio-temporelle captivante au pays du soleil levant, baptisée Tokyo Pulse. Cette collection réunit des perles rares avec un good funk soul, mais aussi des reflets jazz, folk, reggae ou électronique qui infusaient alors déjà dans les productions tokyoïstes de cette époque. Tokyo Pulse, la nouvelle compilation du label We Want Sounds, est une sélection FIP de mai, à trouver en écoute intégrale sur FIP.fr.

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Sous le soleil, à 3h20, des bourgeons de toutes sortes, à l'ombre de Fippe. Pour soigner les bourgeons du corps, faites appel au clou du spectacle de votre repas. Le clou de girofle est 63 fois plus puissant que la canneberge. Une capacité antioxydante stupéfiante. Il n'a ni marque, ni lobby, ni campagne de marketing. Il coûte moins d'un euro et se trouve dans votre cuisine depuis toujours. Son principal composé actif, le génol, s'active dans vos casseroles et lutte contre le candida albicans, le staphylococcus aureus, y compris les souches SARM que les antibiotiques ne peuvent plus éliminer, l'hélicobacter pylori, bactérie cause d'ulcères gastriques, et contre des parasites intestinaux. On va s'arrêter là, mais la liste n'en finit pas. Pour un soutien quotidien, infusez donc 5 clous entiers de girofle, bien entendu, dans de l'eau bouillante, couvrez 10 minutes et filtrez. À boire le soir. Les navigateurs arabes sur la route des épices ne l'utilisaient pas seulement comme monnaie, mais aussi pour conserver les aliments, désinfecter l'eau et traiter les infections lors de voyages de plusieurs mois. Ce n'était pas de la superstition, mais l'application empirique d'une biochimie que la science n'a commencé à formaliser qu'au XXe siècle.

Fraser, FIP Think Differently. Eh bien donc, voyez les choses autrement aussi. Les constructeurs aéronautiques ont conçu des appareils capables de voler à 7000 km/h, de faire le tour du monde sans s'arrêter pour remplir leurs réservoirs, d'échapper aux radars et de transporter 500 passagers. Tout cela est bien beau, mais ce n'est rien à côté des prouesses que peut effectuer une simple libellule. En une seconde, elle est capable de changer de direction plusieurs fois, en avant, en arrière, en haut, en bas, à gauche, à droite, sans oublier le vol stationnaire. Aucun avion n'est capable d'une telle performance. La libellule est l'un des insectes aériens des plus rapides. Son secret, elle a quatre ailes et des yeux qui occupent presque tout l'espace du cockpit. Et une queue longiligne qui maintient l'insecte en équilibre. Dans de nombreux pays asiatiques, le fait d'apercevoir une libellule est un signe de bonne fortune. Plusieurs fréquences de passage sont possibles sur l'année au cours de la période de vol des libellules. Cette période commence en avril dans le sud, en mai dans le nord et finit au cours de l'automne. Alors bon vol à elle et bonne vue à vous.

Fatma, comme une reine dans les cordes vocales de Yacine, en sélection FIP dénichée à l'instant. Amour, voyage, exil, à découvrir ce mois-ci au cœur de la compilation Modern Pop from Mauritania 1984-1989, sortie dans les disques Bongo Joe et Sofa Records. Puis Step by Step, un peu de sucre en plus coulant dans les oreilles. Step on FIP, enfin, c'est le sucre sonore de Charles Stepney. Step on Step, un double LP d'enregistrement solo entre 60 et 70, retrouvé par l'énigmatique producteur, arrangeur, compositeur Charles Stepney dans le sous-sol de sa maison de Chicago pendant les années précédant sa mort prématurée en 1976.

Pompier Bonneuil au bonheur. C'était hier pour un Transup Express en festival avec Miley Cyrus, qui sera à l'affiche du Festival Bonheur, qui investit chaque année les espaces atypiques de la friche La Belle de Mai à Marseille du 22 au 24 mai. La programmation pointue entre scènes locales, émergentes et artistes internationaux renommés mêle techno, house, deep house, toutes les dubs, jungle, baile, funk, etc. Avant d'être à Marseille, Miley Cyrus était donc aux platines de Transup Express hier, notre mix hebdomadaire de musique dansante, pour une soirée explosive à retrouver dans nos pages.

L'album était en sélection FIP le mois dernier, mais nous ne sommes pas amnésiques sur FIP, nous sommes fidèles. Le revoici donc, California Spacecraft de Rejoicer, producteur originaire de Tel Aviv qui embrasse funk, hip-hop, ambiante et jazz. Il nous offre là un groove méditatif tout en apesanteur, parfait pour accompagner votre après-midi cocooning au soleil de FIP.

Du funk psychédélique, du jazz, des textures de folk latino-américaine. Place au batteur, percussionniste et compositeur américain Daniel Villarreal sur FIP Salute. Et on en profite pour vous rappeler que le Duc des Lombards à Paris invite chaque lundi et mardi soir la nouvelle scène du jazz, l'émergence, les jeunes pousses. Et ce lundi 11 mai, ce sera la place au sextet britannique Dreamscapes, inspiré par Radiohead, Björk ou Aphex Twin. Leur premier album vient de sortir, réalisé avec le producteur Jordan Rakey. Dreamscapes, donc, lundi soir au Duc des Lombards. 3 sets, 19h30, 21h et 22h30, en entrée libre.

Armé de son piano, de ses synthés et de ses textes, c'était Suzanne Belaudre, autrice, compositrice, interprète, artisane d'une chanson française curieuse. Elle avait été repérée par le label La Souterraine. Elle sort aujourd'hui son premier long format, ce Feu de bois, à découvrir ensemble en sélection FIP tout ce mois de mai.

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De 22h à 23h, une émission à réécouter pour danser tranquillou chez vous sur fip.fr. Bel après-midi, 5h moins 10.

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Parce qu'une seule Rodin ne suffisait pas, le studio de l'Ermitage à Paris, dans le 20e, a ouvert une nouvelle soirée de samba, la Rodagira, pour vous faire vibrer, pour vous faire danser, chanter. Un moment de partage où les voix et les instruments s'accordent, comme on se laisse prendre, par le rythme, par la joie, par l'envie d'être ensemble, c'est magique, c'est festif. Avec toujours Fernando del Papa, en maestro du cavaquinho, cette petite guitare brésilienne. Rodagira et Fernando del Papa, c'est ce soir, au studio de l'Ermitage. À partir de 20h, on se donne rendez-vous sur place, 8 rue de l'Ermitage, dans le quartier de Ménilmontant, Paris 20e.

Le bal des casse-pieds, musique Vladimir Cosma, qui était venu nous rendre visite au club Jazzafip pour une carte blanche que vous pouvez retrouver sur fip.fr. Bel après-midi sur FIP 5h15.

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C'est leur deuxième album, d'où le titre Another Taste 2. 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

Soir, nous recevions au Club Jazz FIP le créateur franco-malien de la marque de vêtements Xoulibet, Lamine Badian Kouyaté. L'occasion de voyager dans différents pays d'Afrique, au Mali, en Guinée, au Sénégal, en Gambie et au Nigeria avec Fela. L'occasion aussi d'écouter du blues, du bon vieux Delta Blues. Lamine Badian Kouyaté en carte blanche au Club Jazz FIP. Une belle émission à réécouter sur FIP.fr.

Le pianiste et compositeur franco-libanais Bachar Mahalifeh, qu'on suit à la trace, jouera son postlude piano solo le 15 mai à la Trinité-sur-Mer. Le 29, il sera à Troyes. Le 24 juin, il sera à Senon, aux portes de Bordeaux. Et attention, événement, parce que c'est vraiment splendide. Il jouera et chantera Christophe. Christophe qu'il a connu, qu'il a rencontré ici, avec qui il a partagé une session unique pour Fip et l'Adami à Radio France, et dont il se souvient avec une très grande émotion. C'est un spectacle, un concert où il interprète des chansons de Christophe et puis il a composé aussi des morceaux en pensant à Christophe, et c'est vraiment magnifique. Et ce sera pour vous à Montpellier à la rentrée le 9 septembre prochain, à ne pas rater. 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

Alors bébé, qu'est-ce qu'on fait ce soir? On va danser? Ah non, ça va pas comme ça, hein. Ne recommence pas, hein, ce soir. Je voudrais danser ce soir avec toi.

sur FIP. Je ne sais plus parler. Sur FIP, c'était la chanteuse et productrice américaine Kia, qu'on a eu le grand bonheur de découvrir en live et en interview sur FIP il y a quelques mois. Elle sera cet été en concert au Dour Festival en Belgique, le 17 juillet. Le Dour Festival était à l'origine centré sur la scène rock française, a progressivement élargi sa programmation au hip-hop, au reggae, puis aux musiques électroniques. Cette nouvelle édition se déroulera du 15 au 19 juillet avec FIP.

16h30 passées d'une minute, voici le quartet jazz allemand Web qui se penche cette fois-ci sur des compositions signées Nirvana, Jimi Hendrix, Talking Heads ou Eurythmics. Des reprises étonnantes, des morceaux emblématiques issus d'univers musicaux différents qui donnent son titre à l'album Cover. Là, on écoute Planet Caravan, de Black Sabbath par Web. C'est une sélection FIP.

0: Bah c'est quoi ce bruit? Non mais attendez, on m'a pas prévenu. Allez, on reste bien accrochés au volant. Ouais, d'accord. D'accord. Bien collé à son FIP. Dans 13 minutes, rendez-vous au Club Joseph FIP avec Thomas Kirby. On sait exactement ce qu'il est en train de nous dire, le monsieur. A tout de suite.
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3: Bonsoir et bienvenue à tous au Club Joseph Fib du samedi soir avec The One and Only, Thomas Kerbillon qui est un petit peu enrubé ce soir.
4: Ben écoutez, ça va bien, je suis content.
3: Mais votre voix est intacte.
4: Et en plus, je suis sûr que... Ah si, ça s'entend un petit peu. Attendez, bonsoir, oui ça s'entend un peu. Bonsoir Charlotte
3: Dubré. Ce sera nasal, mais c'est pas grave, non, plein de charme, beaucoup de charme.
4: C'est du jazz nasal.
3: Ouais.
4: Je suis ravi de vous retrouver.
3: Mais moi aussi, et puis alors on va commencer avec... une chanteuse-guitariste que vous nous aviez passée il y a quelque temps récemment. Elle est assez extraordinaire quand même, cette Dida Peled, basée à Brooklyn, elle est fascinante.
4: Elle est israélienne, elle vit aux États-Unis, vous le dites, à New York en particulier. Elle a vécu à Chicago aussi, depuis quelques années donc à New York. Et oui, elle est en plus cet album est particulier parce que il faut aller voir les clips.
3: Ouais.
4: Il y a quelque chose qui se passe quand même. On sent dans sa vie, dans son histoire.
3: Son histoire, en tout cas, son histoire
4: personnelle.
3: Présente.
4: Ouais.
3: Et son histoire d'amour.
4: Exactement. Et avec sa femme, donc.
3: Ouais.
4: Et c'est très, très joliment raconté. Enfin, c'est pas que joli, d'ailleurs. C'est raconté avec beaucoup d'honnêteté, de simplicité.
3: C'est beau. C'est simple et beau. C'est un storytelling. Mais c'est fascinant. En tout cas, l'album est sorti pour votre anniversaire, le 1er mai. C'est cadeau. Allez.
4: Elle a fait exprès. Merci. Thank you, Dida.

0: Alors c'est marrant parce que hors micro on parlait de Léo Cidrane à propos de Dina Peled. Léo Cidrane qui est le fils de Ben Cidrane. Et là on écoutait Moose Ellison qui est quand même l'une des influences de Ben Cidrane. Bon, je sais pas si vous suivez, en tout cas nous...
1: Si, on est un peu dans notre... En tout cas, ouais. Moi, je suis, madame. Moi, je suis. Non, c'est vrai qu'il y a une... On le disait aussi hors micro, donc on va le dire à l'antenne. Il y a aussi une tradition de folklore, c'est-à-dire du jazz, mais aussi de ces chansons presque traditionnelles, héritées aussi des Européens. Et voilà.
0: Et parce que la Moose Ellison chantait une chanson de Hank Williams.
1: Oui,
0: le chanteur de country, ce « Hey, good looking ». On a enchaîné, Thomas, avec une paire de red pants et une paire de ténors, Gene Ammons et Sonny Stitt. Ouais.
1: À ces deux saxophonistes extraordinaires, l'un qui est plutôt altiste, Sonny Stitt, qui joue aussi le ténor quand il joue avec Gene Ammons, et ils font ce qu'on appelle les ténor battles. Et Gene Ammons, qui est l'un de mes musiciens favoris, il y a beaucoup de musiciens qui disaient quand Gene Ammons arrivait, ça faisait vouf. Écoutez comment ça fait. C'est-à-dire que les musiciens qui jouaient avec lui disaient quand Gene Ammons arrivait, ça faisait vouf. C'est-à-dire qu'il y avait une puissance de prise de parole, vous voyez ce que je veux dire ? C'est-à-dire avec peu de notes, qui était absolument incroyable. Et donc tous ces duos avec Sonny Stitt qui est très virtuose et cette arrivée de Gene Ammons, c'est souvent un régal absolu.
0: Donc Sonny Stitt n'est pas encore arrivé là ?
1: Ouais. On vous laisse avec Sonny Stitt, parce que maintenant que j'ai parlé pendant tout le solo de Gene Ammons, vouf.

0: You've Got a Friend in Me de Randy Newman, utilisé dans le film d'animation Disney Pixar Toy Story, interprété ici par Joshua Redman, qui ouvre une séquence Randy Newman.
1: Oui, qui ferme celle de Gina Mons, parce que je trouve qu'il y a quelque chose de Gina Mons dans le... justement, je vais arrêter.
0: De Joshua Redman.
1: Oui, dans le son, dans

0: C'est deep aussi, c'est particulier.
1: Je ne fais que... Oui, parce que vous avez raison, c'est pas un disque qu'on peut écouter forcément à la légère en même temps. Enfin, si, on peut tout écouter avec légèreté, on va dire. Mais c'est vrai qu'il y a quelque chose, il y a du poids. Mais leur rencontre est magnifique, et le répertoire aussi. Vuyo Sotache, Chris Patichol dans I Think It's Going to Rain Today.

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0: nez suspendu à sa voix. Vuyo Sotachi avec Chris Patichaud. L'album, c'est Invocation. Et c'est l'album du club cette semaine.
1: Et on va continuer après cette chanson de Randy Newman avec le maître en personne. C'est très court, donc c'est pour ça qu'on vous le présente avant. C'est une chanson qu'il a composée pour Toy Story aussi. Ça s'appelle When She Loved Me. C'est chanté dans Toy Story. Il en a enregistré une version en piano solo qui est absolument magnifique. La construction de la chanson, la narration de la mélodie, c'est absolument somptueux.

0: Et bien voilà qui nous remet dans la danse et dans la bonne humeur, Sue Rainey, avec ce bluesette de Toots Thielemans.
1: Oui, une valse.
0: Je ne me trompe pas.
1: Tout à fait, non, par Jean Toots Thielemans, composé par lui. C'est Sue Rainey qui est une chanteuse qui n'enregistre plus, mais qui est toujours vivante, qui a 85 ans. Et là, c'était dans les années 69-70, avec cette très belle version. Il y en a beaucoup. Et là, on passe sur une autre valse.
0: Ouais, Indifférence, on en a dans l'oreille la version d'Alain Minviel et Bernard Lubat. On va retrouver
1: André Minviel, on va l'écouter.
0: Ah, oui, pourquoi je dis Alain? André. Ici, c'est Baptiste Herbin avec André Ciccarelli et Sylvain Romano.
1: Oui, cette valse composée en 1942 par Tony Murena, qui est un classique du répertoire, on va dire manouche entre autres, et c'est un album qui s'appelle Django, donc c'est tout vu, Baptiste Herbin, Indifférence.

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0: Le voilà, enfin à l'instant, notre André Mainvielle et non pas Alain Morel.
1: Oui, c'est, on l'entend, qui est notre Alain Morel aussi, qui travaille à FIP, c'est pour
0: c'est
1: ça qu'il faut
0: notre,
1: expliquer.
0: C'est
1: voilà,
0: plus
1: voilà.
0: Notre,
1: oui, Alain mais Morel. C'est vrai qu'André Mainvielle, on a l'impression aussi que c'est le nôtre, même si il ne nous appartient pas, à FIP encore moins, mais
0: On l'a beaucoup joué, on l'a beaucoup passé.
1: À tel point que j'avais hésité à le programmer parce que je me disais il doit passer très souvent et donc on a la possibilité,
0: temps.
1: Nous, en tant que programmateur, de vérifier les passages et ça faisait un bout de temps et c'est tellement extraordinaire. On entend des choses à chaque fois différentes dans sa manière de phraser ce conte 1, 2, 3 au début qui est magnifique. Et là, c'était une autre valse sublime, celle de Gus Viseur, donc La flambée montalbanaise.
0: Cet extrait de cet album de 90 Paris Musette, chez Frémaux et Associés, un disque de référence qui redonnait à l'accordéon et au jazz musette ses lettres de noblesse. Alors, celui qu'on écoute, là, c'est le guitariste Gwen Cahu.
1: Oui. Et il fait partie, il y a beaucoup, beaucoup de guitaristes très talentueux. Il a ce petit plus de mélodie, en plus d'une technique saisissante, mais il y a beaucoup, beaucoup, beaucoup de lyrisme. Ça s'appelle Strip Shuffle. Il nous reste plus beaucoup de temps, donc on va l'écouter. C'est extrait de son nouvel album qui vient de sortir, qui s'appelle Mosaïque, Gwen Cahu.

0: Beaucoup de Z et des Zazou ce soir dans votre Jazz Fact, Thomas.
1: Paris, fin des années 30, le jazz swing est à la mode et de jeunes hommes et femmes au look extravagant vont fréquenter les clubs et dancing de la capitale.

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Ils ont des pantalons d'une coupe inouïe qui arrivent un peu en dessous des genoux. 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

0: Ils sont les Azous et on les croise de plus en plus souvent dans le Paris de 1939, des jeunes gens issus pour la plupart d'un milieu plutôt aisé, fans de jazz swing donc, et arborant un look atypique avec des vestes très larges, des pantalons bouffants et une démarche quelque peu singulière. Cette démarche d'ailleurs avait un nom elle aussi, comme l'explique un jour en concert Charles Aznavour.
1: Les Azous. Oui, on appelait ça les Azous. On avait les vestons très longs, les vestons très très longs, qui descendaient au-dessous du genou, vous voyez. C'était le maxi veston, large, ample, une petite poche ticket ici. Le pantalon était bouffant et était serré à la cheville. Bon, c'est comme ça, un petit nœud de cravate grand comme ça et une épingle posée en dessous. Démarche particulière, les chaussures donnaient automatiquement une démarche particulière. Ça donnait à peu près ça parce qu'ils ne pouvaient pas plier le pied. Alors il fallait bien qu'ils marchent d'une certaine manière. Voilà, on disait qu'ils avaient une démarche swing. On marchait d'une manière swing.
0: Une démarche swing, c'est même comme cela qu'ils décrivaient eux-mêmes toute leur attitude et leur façon d'être, ils sont swing. Et le terme Zazou fait d'ailleurs pour la première fois son apparition en 1938 dans la chanson de Johnny Hess, Je suis swing.

Mais si c'est la première apparition du mot « zazou » dans une chanson en français, donc avec Johnny S, le terme est en fait une onomatopée immortalisée dans « Zazou Zaze » par le chef d'orchestre et chanteur Cab Calloway. Nous sommes en 1933.

C'est donc dans cette chanson de Cab Calloway que les Zazous vont trouver ce que Gérard Régnier, auteur du passionnant L'histoire des Zazous, appelle leur signe de ralliement. Mais c'est aussi à Cab Calloway, précise-t-il, que les Zazous doivent leur style vestimentaire si singulier à Cab Calloway et à un autre chanteur adepte du scat, l'américain Freddie Taylor. Mais outre ce goût pour le swing et ses habitudes vestimentaires, le Zazou est vu également comme contestataire et même résistant à l'égard de l'occupation allemande et de la France de Vichy. Car le mouvement Zazou intervient dans un contexte précis, celui de la Seconde Guerre mondiale et l'Allemagne nazie. Le 29 mai 1942 est promulguée une ordonnance obligeant les femmes et les hommes de confession juive à porter une étoile jaune sur la poitrine. Une semaine plus tard, le 7 juin, à Paris, des centaines de jeunes défilent par solidarité sur le boulevard Saint-Michel et arborent une étoile qu'ils ont fabriquée de leurs mains avec écrit au centre de celle-ci les mots « swing » ou « zazou ». Et Boris Vian dans tout ça, parce que c'est vrai, l'écrivain, journaliste, parolier, bien sûr trompettiste, est souvent associé au mouvement des Zazous, on va dire, dans l'imaginaire collectif. Et pourtant, même s'il les fréquente et les tolère au début, eh bien il est plutôt critique envers le mouvement, notamment dans son recueil de poèmes « Sans sonnet » où il ne se montre pas très tendre. Car ce qui agace les musiciens de jazz de l'époque, c'est qu'ils considèrent les Zazous plus comme des jeunes à la mode, un peu superficiels, plus que comme de vrais amateurs de jazz. Peut-être, sûrement même, il n'empêche que beaucoup, comme Charles Delaunay d'ailleurs, ont écrit qu'on leur doit, à ces Zazous, on leur doit en grande partie le succès populaire du jazz en France à la fin des années 30 et au début 40. Un succès, voire presque un culte, comme avec le film Mademoiselle Swing, tourné en 1942, mettant en vedette Irène de Trébert, icône des Zazous, ici accompagnée par l'orchestre de Raymond Legrand, père d'un certain Michel.

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0: Merci pour les azous, Thomas Corbillon.
1: Avec plaisir.
0: Vous avez osé.
1: J'ai osé sur une suggestion d'Alexandre Girard, notre réalisateur.
0: Voilà. À retrouver en tout cas ce podcast Jazz Fact sur FIP.fr. Et là, nous sommes en compagnie de ce batteur-compositeur américain Ulysse Owens Jr., qui a été le batteur de Kurt Elling et de Christian McBride, et qui est aussi donc leader de son propre groupe. Et c'est son nouvel album solo là qu'on écoute.
1: Oui, et je crois que ça doit être le cinquième certainement. C'est vraiment un leader. Il est solaire, Ulysses Owens Jr. Il y a beaucoup de vidéos au Jazz and Lincoln Center. Vous savez ce qu'ils appellent le Dizzy's Club, qui donne comme ça avec une vue magnifique, une baie vitrée qui donne sur Central Park. Et son sourire va bien avec le décor en plus. Il a un big band aussi. Et là, c'est donc en quintette la plupart du temps. Donc sur ce disque, on écoute Little Girl Power, Ulysses Owens Jr.

0: Hear This, ça c'est le titre de l'album du pianiste Duke Pearson qu'on écoute ici en 1969 dans Amanda.
1: Il fait partie, Duke Pearson, de ces sous-estimés, cette fameuse phrase, vous savez, tout musicien de jazz est un musicien sous-estimé, mais alors là, c'est le bonbon sur le gâteau. Il était directeur artistique pour Blue Note, pianiste, c'est le moins qu'on puisse dire, on vient de l'entendre, compositeur, arrangeur, et cet album, donc Now Hear This, est incroyable. Il y a Andy Bay sur, qui chante sur un titre, Michael Rocker, Bob Cranshaw, donc basse-batterie, et là ça doit être Jimmy Cleveland, je pense, au trombone. Bref, c'est un disque superbe, et dans quelques instants, Duke Pearson cédera sa place au chanteur Bob Doro, mais ça, c'est après.

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0: C'est une hérésie de parler sur Eliane Elias et Tom Jobim. Mais bon, quand même, il faut désannoncer ce petit plaisir, ce petit plaisir qu'on vient d'avoir avec Arthur Ashe et Judy Sternberg sur cette chanson de Blade Runner, signée Vangelis, One More Kiss, Dear.
1: Oui, c'est un album qui paraîtra le 22 mai, donc 12 jours, 4 heures, 1 minute et 46 secondes. Tout à fait, et l'album s'appellera Sea of Love. Et là, oui, Eliane Elias, dans ce Portrait in Black and White, Aka, comme disent, c'est-à-dire l'autre nom, Zingaro. Ouais. C'est un album absolument magnifique où elle n'interprète que des morceaux de Jobim. C'est assez ancien dans la carrière d'Eliane Elias. Elle ne chantait quasiment pas à l'époque. Et c'est très très beau. Et on se quittera dans quelques instants.
0: Dans le son d'Ipanema, avec l'album de Paul Winter, saxophoniste américain, avec Carlos Lyra, chanteur brésilien en 1964, à écouter en boucle pour être heureux. Cet album.
1: C'est une merveille, ce disque. Vraiment une merveille. Merci beaucoup, Charlotte Bibrin.
0: Obrigada, Thomas.
1: On vous retrouve samedi
0: prochain, Allegria. Avec nous ce soir, Alexandre Girard et Sacha Krin. Au mixage, Alexandre Girard, donc à la réalisation. Merci, Thomas Curbillon, pour ce beau club Jazz à FIP et très belle soirée à tous. À l'écoute de FIP.

poupée vaudou, ou qu'on peut appeler aussi poupée d'envoûtement, une poupée qui représente l'esprit d'une personne et qui peut être employée pour lui jeter des sorts. C'est un objet prétendument magique, une poupée maléfique, plantée d'épingles pour apporter malheur à qui l'on pense. Mais non, allez, c'est pas pour maintenant. Nous ne sommes que Douceur sur Chip avec Lonnie Leeson-Smith.

Elvis à l'instant sur FIP, ça c'est l'artiste qui nous avait littéralement enveloppé le cœur au Transmusical de Rennes il y a 3 ans déjà. Artiste non binaire, aveugle de naissance, née à Kansas City, elle a eu une enfance très très difficile. Elle a été orpheline de père, avec une mère en prison, elle a été élevée par sa grand-mère. Elle aura très tôt développé une oreille ultra sensible au son et à la musique, oreille qui la voit aujourd'hui encore soigner les âmes. C'est ça ce qu'elle veut faire avec sa musique. C'est son mantra, on l'écoutait dans So Fly sur FIP.

0: Hey, tonton, les cabas, ils sont trop lourds.
1: Allez, monte dans la voiture, j'ai
0: ouais, dit. Bilal,
1: monte,
0: il s'en va.
1: Monte, Bilal, monte. Hey, Atmen. Allez, monte. Allez, on y va.

Place à l'histoire avec un grand H. L'année passée, on fêtait l'anniversaire de l'album Grace de Jeff Buckley, une espèce d'œuvre culte, romantique, une espèce de projet suspendu aux lèvres de son chanteur et guitariste, l'unique album de l'artiste californien dans lequel il a pu laisser flotter sa voix d'ange. Et on lui a rendu hommage avec une mixtape, un voyage dans ses inspirations, dans ses anecdotes, collaborations et héritages. On appelle ça ici une chip tape et c'est podcastable en boucle sur notre site, mais surtout on reste avec lui et son titre Lover, You Should Come Over sur chip.

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Focus sur un nouveau lieu éphémère qui a ouvert ses portes le mois dernier à Paris, dans le quartier de Ménilmontant. Il s'appelle Print XP et il investit 3000 mètres carrés d'anciens bureaux, et ce, pour en faire un lieu d'exposition, de cuisine et de musique, avec 6 étages. Les deux premiers sont dédiés à la photo. 4e étage, tout prêt à nous faire danser avec un club géré par Cracky Records. 5e, ça c'est pour nos papilles, avec un resto éphémère façonné par 4 chefs. Et puis le 6e qui accueille un bar caché. Ce dimanche, eh bien ce sera demain, nous serons le 10 mai. À partir de 15h, on sera sur place. Kenza Naimi sera sur place pour une interview et un DJ set de Tequila Tex. On vous donne rendez-vous au 26 rue Sorbier, Paris 20e.

Et c'est l'instant où la nuit a investi quelque peu le ciel. Dormir ou ne pas dormir, telle est la question pour Shakespeare. Je vous laisse à vos ouvrages, mais pour la musique, eh bien, on prend soin de vous ici même sur FIP.

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